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0: Qu'est-ce qu'elle chante bien? Lara Fabian, merci.
1: Merci, bonsoir.

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